0: Uno.
1: Hollywood Boulevard and North 58, 10-4.
2: Yankee 2. The caller found his ID. You can put this on any problem.
3: 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Charlie 5-4.
4: 5-1, Lima.
3: Cover.
1: Bring it to the 1020. Reference the threats received from his son's girlfriend's father. Advice that the girlfriend does not feel safe staying with the father. Father is upset and made threats. Take them to
0: 7-2-2.
4: 6-9-5.
0: Show me and
1: 6-9-5. Coming.
0: Can you just reopen case 078158 and advise what rescue responded?
1: Oh.
3: Good.
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